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0: Bon matin sur Fréquence 3, il est 7h. Bienvenue dans le gros réveil. On se fait plaisir avec Bébé Rexha et New Religion. Ça arrive juste après l'agenda.
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2: Ce concert samedi, l'Harmonie du Loir organise un concert à 20h. C'est à la vieille église d'Artens. Cette exposition d'Alex Virasamy à Château-Renaud, ça sera jusqu'au 28 juin. Originaire de La Réunion, l'artiste propose un univers coloré mêlant abstraction et cubisme où chaque toile exprime une émotion et une histoire. À travers ses œuvres, il joue avec les formes et les illusions et invite le public à décrypter ses tableaux. L'expo est en entrée libre avec un verre de clôture prévu ce samedi à 18h. L'atelier théâtre adulte de la MJC présente son spectacle de fin d'année ce samedi à 18h30 au centre Rencontre Albert Chauvet à Château-Renaud. Sur scène, 13 comédiens proposeront une création collective, fruit de plusieurs mois de travail. Entre situations absurdes et personnages décalés, le public est invité à un voyage original et plein d'humour. Un spectacle gratuit, ouvert à tous et sans réservation. La maison natale de Ronsard, à Vallée de Ronsard, accueille pour toute la saison l'expo « Des jardins au manoir » de l'artiste peintre Frédéric Claire, né près de Tours. Ce peintre voyageur installé entre Manhattan et la vallée du Loir puise son inspiration dans les jardins et les demeures de bord de Loire, les châteaux de Villandry, d'Azel-Rideau, d'Amboise, jusqu'au labyrinthe tout récemment planté à la maison natale de Ronsard elle-même. C'est à découvrir jusqu'au 27 septembre. Entrée à partir de 6,50 €. Toutes les infos sur le site maison-ronsard.fr.
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l'actu. Il y a l'horoscope aussi qui arrive très vite. Et le tout accompagné, comme d'habitude, de belles rafales de tubes. Je vous ai calé pour la suite Coldplay et Big Flo et Oli d'abord avec Picasso. Belle matinée et bon réveil sur Fréquence 3.

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2: Bonjour tout le monde et bienvenue, nous sommes le 27 juin aujourd'hui, voici votre horoscope du jour.
3: Bélier, grâce à votre bonne mine, vous attirez naturellement les gens vers vous.
4: Taureau, ne laissez personne vous dicter votre conduite, surtout si vous savez ce que vous voulez.
5: Gémeaux, vous serez en très grande forme, pas de soucis en vue.
6: Cancer, vous avez nettement amélioré votre hygiène de vie et ça se voit, vous avez une mine exceptionnelle.
7: Lion, passez de bons moments et riez de bon cœur avec vos proches.
8: Vierge, rien ne vous arrête pour exprimer vos idées, mais essayez de ménager la sensibilité des autres.
9: Balance, une belle complicité est à prévoir avec l'un de vos amis, renforçant votre lien.
10: Scorpion, vous réfléchissez beaucoup trop en ce moment et votre cerveau ne s'arrête jamais.
11: Sagittaire, la famille ou les enfants vous apporteront de belles satisfactions.
12: Ami Capricorne, tout au long de la journée, vous devrez gérer des imprévus et autres contretemps.
13: Verseau, n'ayez pas peur de dire stop, il vaut mieux faire une petite pause avant d'atteindre un point de non-retour.
14: Enfin, Poisson, certaines mauvaises habitudes nuisent à votre énergie.
15: Faites le point sur votre hygiène de vie.
16: Excellente journée.
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Jaguar Twin avec Bad Feeling sur Fréquence 3. Allez, c'est le week-end et le week-end, bah, on a envie de sortir, de se détendre et pourquoi pas de faire un petit peu la fête. Et là, bah, j'ai un truc pour vous ce soir, une soirée qui sent bon l'été du côté de Fortan avec la fête de la musique qui va passer notamment place de l'église. Ça va être festif, ça va être convivial et en plus, bah, c'est totalement gratuit. Donc, allez faire un petit tour sur place. Dès 18h30, il y aura des food trucks. À 19h30, le duo Pop & Soul, Notting Hill Duo. Et à 21h, place au blues rock avec Cardioid. Franchement, ça va être plutôt cool. Donc, si vous n'avez rien de prévu ce soir, passez le bon plan. On continue de se réveiller ensemble tranquillement avec pour la suite l'éphéméride du jour. Ça arrive. Avant ça, on s'écoute Bizarrap et Daddy Yankee et un collector. Là maintenant, on part au Brésil, Bellini avec Samba de Janeiro sur Fréquence 3.

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Fat Boy Slim pour vous sur Fréquence 3 ce matin avec le tube Praise You. Bon réveil en tout cas si vous venez d'ouvrir un œil. On va se faire un petit tour ensemble du côté de l'éphéméride du jour. Nous sommes le 27 juin aujourd'hui et on commence par souhaiter évidemment une très belle fête à toutes les Fernandes et aux Fernands qui nous écoutent. Côté télé, petit retour en 1996 avec la série culte Urgence qui débarque en France. En 2010, c'est une avancée médicale majeure. La toute première greffe totale du visage est réalisée. Et en 2017, Facebook franchit un cap impressionnant avec plus de 2 milliards d'utilisateurs dans le monde. Il faut savoir qu'aujourd'hui, on dépasse les 3 milliards. Côté anniversaire, Isabelle Adjani a 71 ans, Toby Maguire 51 ans, Benoît Poher, la voix de Kyo, a 47 ans et enfin, Khloé Kardashian fête ses 42 ans. Voilà pour l'éphéméride du jour. On continue le gros réveil week-end ensemble avec une jolie rafale de tubes. Pour la suite, je vous propose Mélomane, Sophia Carson ou encore Avril Delmar.

0: bienvenue. Si vous nous rejoignez, il est 8h sur Fréquence 3. The Star Riders arrive avec Kiss Me. Mais d'abord, voici les sorties du week-end.
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3: Ce concert samedi, l'Harmonie du Loir organise un concert à 20h. C'est à la vieille église d'Artens. Cette exposition d'Alex Virasamy à Château-Renaud, ça sera jusqu'au 28 juin. Originaire de La Réunion, l'artiste propose un univers coloré mêlant abstraction et cubisme où chaque toile exprime une émotion et une histoire. À travers ses œuvres, il joue avec les formes et les illusions et invite le public à décrypter ses tableaux. L'expo est en entrée libre avec un verre de clôture prévu ce samedi à 18h. L'atelier théâtre adulte de la MJC présente son spectacle de fin d'année ce samedi à 18h30 au centre rencontre Albert Chauvet à Château-Renaud. Sur scène, 13 comédiens proposeront une création collective, fruit de plusieurs mois de travail. Entre situations absurdes et personnages décalés, le public est invité à un voyage original et plein d'humour, un spectacle gratuit, ouvert à tous et sans réservation. La maison natale de Ronsard, à Vallée de Ronsard, accueille pour toute la saison l'expo « Des jardins au manoir » de l'artiste peintre Frédéric Clair, né près de Tours. Ce peintre voyageur installé entre Manhattan et la Vallée du Loir puise son inspiration dans les jardins et les demeures de bord de Loire, les châteaux de Villandry, d'Azel-Rideau, d'Amboise, jusqu'au labyrinthe tout récemment planté à la maison natale de Ronsard elle-même. C'est à découvrir jusqu'au 27 septembre, entrée à partir de 6,50 €. Toutes les infos sur le site maison-ronsard.fr.
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The Second Voice sur Fréquence 3 avec Let Me Be. Et vous savez que cette émission, elle est aussi faite pour vous, hein, pour vous donner un max de bons plans et d'idées sorties dans la région. Et du coup, bah, si comme moi, vous adorez chanter, j'ai ce qu'il vous faut. Bougez pas, direction Courcheverny au comptoir Courchois pour une soirée karaoké ce soir à partir de 20h au 9 avenue de la République. Et c'est Franck, hein, qui animera la soirée. Le principe, on le connaît tous, hein. Vous prenez le micro, vous choisissez votre titre préféré et vous vous défoulez. Voilà, sur place, il y aura évidemment de quoi boire et manger. Donc voilà, soirée parfaite à faire entre amis ou en famille. Il y a l'horoscope du jour qui se prépare et pour l'heure, on s'écoute de Servant et Zazie pour commencer avec Peu importe sur Fréquence 3. Peu importe.

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2: Bonjour tout le monde et bienvenue, nous sommes le 27 juin aujourd'hui, voici votre horoscope du jour.
3: Bélier, grâce à votre bonne mine, vous attirez naturellement les gens vers vous.
4: Taureau, ne laissez personne vous dicter votre conduite, surtout si vous savez ce que vous voulez.
5: Gémeaux, vous serez en très grande forme, pas de soucis en vue.
6: Cancer, vous avez nettement amélioré votre hygiène de vie et ça se voit, vous avez une mine exceptionnelle.
7: Lion, passez de bons moments et riez de bon cœur avec vos proches.
8: Vierge, rien ne vous arrête pour exprimer vos idées, mais essayez de ménager la sensibilité des autres.
9: Balance, une belle complicité est à prévoir avec l'un de vos amis, renforçant votre lien.
10: Scorpion, vous réfléchissez beaucoup trop en ce moment et votre cerveau ne s'arrête jamais.
11: Sagittaire, la famille ou les enfants vous apportent

0: apporteront de belles satisfactions. Ami Capricorne, tout au long de la journée, vous devrez gérer des imprévus et autres contretemps. Verseau, n'ayez pas peur de dire stop, il vaut mieux faire une petite pause avant d'atteindre un point de non-retour. Enfin Poisson, certaines mauvaises habitudes nuisent à votre énergie. Faites le point sur votre hygiène de vie. Excellente journée.
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0: Holding On, Léonie sur Fréquence 3. 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Dans un instant, l'éphéméride de ce 27 juin. Mais avant ça, il y a Big Soul qui débarque avec le brio sur Fréquence 3.
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0: d'Oasis pour vous sur Fréquence 3 avec Wonderwall. Allez, c'est l'heure de l'éphéméride du jour. On est le 27 juin. Bon week-end à tous. On souhaite une très belle fête à toutes les Fernandes et aussi aux Fernands qui nous écoutent. Côté anniversaire de star aujourd'hui, on a Isabelle Adjani qui a 71 ans. Tobey Maguire, l'inoubliable Spider-Man du grand écran, fête ses 51 ans. Benoît Poher, chanteur du groupe Kyo, célèbre ses 47 ans. Et Khloé Kardashian a 42 ans aujourd'hui. Côté événement, en 1996, la série Urgence débarquait en France pour la toute première fois. En 2010, une avancée médicale historique avec la première greffe totale du visage. Et en 2017, Facebook franchit la barre symbolique des 2 milliards d'utilisateurs. Aujourd'hui, le réseau social compte plus de 3 milliards d'utilisateurs actifs dans le monde. Voilà pour l'éphéméride de ce samedi matin. On continue le gros réveil week-end ensemble sur Fréquence 3 avec une rafale de tubes. On s'écoute Kaigo et Avamax et aussi le tube du gel et Solto que j'adore, c'est Jamaican Bam Bam. Ça arrive juste après la chronique ciné sur Fréquence 3.
1: Bonjour, De Gaulle revient dans les salles pour un nouveau grand film.
2: J'incarne tout ce que les Américains détestent. Je suis faible et je tiens tête.
3: Messieurs, nous savons tous ce que cela signifie.
1: Après L'Âge de Fer sorti en début de mois de juin, voici ce vendredi 26 juin le second volet de la saga épique de Antonin Baudry, consacré à De Gaulle, interprété par Simon Abkarian, et surtout son combat pour libérer la France, c'est « J'écris ton nom ». Incompris, fou, sans concession, de nouveau, le réalisateur nous plonge dans la grande histoire et notamment tout ce qui a été oublié, notamment qu'un certain général Giraud, incarné dans le film par Thierry Lhermitte, rival de De Gaulle, est préféré par les Américains, Simon Abkarian et Thierry Lhermitte.
4: On a beau avoir lu des choses dessus, ce qui n'est pas mon cas, on peut avoir lu des choses incroyables et sur cette époque et notamment sur le général De Gaulle, mais il n'y a rien qui a autant de puissance qu'une fiction, je pense.
5: Le général Giraud était respecté et commandait près de 400 000 hommes des forces de l'Empire français. De Gaulle, avec ses quelques dizaines de mecs à Londres, qui étaient en plus intraitables, impossibles à discuter, renonçant à rien. Pourquoi cet homme obstiné plutôt que Giraud, qui était assez coulant?
6: Hollywood, les nouvelles vedettes du grand écran révolutionnent l'industrie du cinéma. Les mignons sont de retour.
1: Et voici que les mignons marquent leur retour dans les cinémas. Des mignons et des monstres nous font découvrir les mignons appelés comme comédiens dans ces années 20 où Hollywood explose outre-Atlantique. Et face à eux, le projet de film des mignons a besoin de monstres. Ça va se corser lorsqu'ils vont en trouver. C'est toujours le français Pierre Coffin à la tête de la saga internationale. Pierre Coffin.
7: L'idée, le concept même qui m'a donné envie de me replonger en fait dans l'univers des mignons. En fait, j'avais demandé au producteur qui se met les dandrilles en fait d'arrêter de me proposer des films avec des mignons, quoi, si possible. Ce sera une manière de l'obliger en fait à me proposer autre chose. Et donc là, il m'a appelé un week-end, en fait, simplement. Alors, c'est pas autre chose, mais je vais te proposer peut-être un film, une idée. C'est des mignons qui font un film de monstre. Ils ont besoin d'un monstre, ils créent un monstre, ils l'invoquent peut-être, je sais pas. Et après, les mignons s'aperçoivent qu'ils ont fait une erreur parce que le monstre qu'ils ont créé, en fait, est en train de bousiller la Terre.
1: Et en plus, dès dimanche, c'est la fête du cinéma jusqu'à mercredi prochain. 5 euros la place partout. Ça vaut le coup de multiplier les films au cinéma.
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0: monde, il est 9h. Restez bien avec nous puisqu'on s'écoute très vite Shakira et Burna Boy avec Die Die. Avant ça, on vous embarque dans l'agenda du week-end.
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3: Ce concert samedi, l'Harmonie du Loir organise un concert à 20h. C'est à la vieille église d'Artens. Cette exposition d'Alex Virasamy à Château-Renaud, ça sera jusqu'au 28 juin. Originaire de La Réunion, l'artiste propose un univers coloré mêlant abstraction et cubisme où chaque toile exprime une émotion et une histoire. À travers ses œuvres, il joue avec les formes et les illusions et invite le public à décrypter ses tableaux. L'expo est en entrée libre avec un verre de clôture prévu ce samedi à 18h. L'atelier théâtre adulte de la MJC présente son spectacle de fin d'année ce samedi à 18h30 au centre Rencontre Albert Chauvet à Château-Renaud. Sur scène, 13 comédiens proposeront une création collective, fruit de plusieurs mois de travail. Entre situations absurdes et personnages décalés, le public est invité à un voyage original et plein d'humour. Un spectacle gratuit, ouvert à tous et sans réservation. La maison natale de Ronsard, à Vallée de Ronsard, accueille pour toute la saison l'expo « Des jardins au manoir » de l'artiste peintre Frédéric Clair, né près de Tours. Ce peintre voyageur installé entre Manhattan et la Vallée du Loir puise son inspiration dans les jardins et les demeures de bord de Loire, les châteaux de Villandry, d'Azel-Rideau, d'Amboise, jusqu'au labyrinthe tout récemment planté à la maison natale de Ronsard elle-même. C'est à découvrir jusqu'au 27 septembre. Entrée à partir de 6,50 €. Toutes les infos sur le site maison-ronsard.fr.
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0: C'est trop bien de commencer la matinée comme ça en douceur avec Olivia Dean, So Easy sur Fréquence 3. Tous les samedis matin, vous le savez, hein, je vous donne ici tous les bons plans à faire dans notre belle région et toutes les infos, vous pouvez les retrouver sur notre site internet fréquence3.com avec l'actu du moment, l'équipe au complet. Il y a nos web radios hein, pour nous écouter où vous voulez et quand vous voulez, donc n'hésitez pas. Et puis vous pouvez aussi faire un petit tour sur nos réseaux sociaux et on a l'application qui est gratuite, on est partout avec vous. Donc allez-y, téléchargez l'application et venez nous rejoindre. Dans un instant, on jette un œil aux prévisions des astres avec l'horoscope du jour. Mais avant ça, on s'écoute Mika et le tube de Flo de la Vega. C'est Aimer les gens sur Fréquence 3. Bon week-end.
1: J'avoue.

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2: Bonjour tout le monde et bienvenue, nous sommes le 27 juin aujourd'hui, voici votre horoscope du jour.
3: Bélier, grâce à votre bonne mine, vous attirez naturellement les gens vers vous.
4: Taureau, ne laissez personne vous dicter votre conduite, surtout si vous savez ce que vous voulez.
5: Gémeaux, vous serez en très grande forme, pas de soucis en vue.
6: Cancer, vous avez nettement amélioré votre hygiène de vie et ça se voit, vous avez une mine exceptionnelle.
7: Lion, passez de bons moments et riez de bon cœur avec vos proches.
8: Vierge, rien ne vous arrête pour exprimer vos idées, mais essayez de ménager la sensibilité des autres.
9: Balance, une belle complicité est à prévoir avec l'un de vos amis, renforçant votre lien.
10: Scorpion, vous réfléchissez beaucoup trop en ce moment et votre cerveau ne s'arrête jamais.
11: Sagittaire, la famille ou les enfants vous apporteront de belles satisfactions.
12: Ami Capricorne, tout au long de la journée, vous devrez gérer des imprévus et autres contretemps.
13: Verseau, n'ayez pas peur de dire stop, il vaut mieux faire une petite pause avant d'atteindre un point de non-retour.
14: Enfin Poisson, certaines mauvaises habitudes nuisent à votre énergie.
15: Faites le point sur votre hygiène de vie.
16: Excellente journée.
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0: Foster the People et le tube Pump It Up Kicks sur Fréquence 3. Allez, on est samedi matin, c'est le week-end. Il y a plein de petits événements sympas qui ont lieu en ce moment dans la région, notamment ce soir du côté de Bonnevaux. À partir de 19h, vous allez pouvoir profiter d'une belle soirée d'été comme on les aime, avec des animations musicales. Il y aura un DJ, un spectacle son et lumière et de quoi manger évidemment sur place. Et pour finir la soirée en beauté, il y aura même un joli feu d'artifice à partir de 23h. Et généralement ça, les enfants, ils adorent. Donc allez faire un petit tour par là-bas. On continue le gros réveil week-end ensemble sur Fréquence 3 avec une nouvelle rafale de tubes. Pink Panthers arrive, il y aura aussi Chic avec Good Times. Et pour l'heure, on se fait un point ciné sur Fréquence 3.
1: Bonjour, De Gaulle revient dans les salles pour un nouveau grand film.
2: J'incarne tout ce que les Américains détestent. Je suis faible et je tiens tête.
3: Messieurs, nous savons tous ce que cela signifie.
1: Après L'Âge de Fer sorti en début de mois de juin, voici ce vendredi 26 juin le second volet de la saga épique de Antonin Baudry, consacré à De Gaulle, interprété par Simon Abkarian, et surtout son combat pour libérer la France, c'est « J'écris ton nom ». Incompris, fou, sans concession, de nouveau, le réalisateur nous plonge dans la grande histoire et notamment tout ce qui a été oublié, notamment qu'un certain général Giraud, incarné dans le film par Thierry Lhermitte, rival de De Gaulle et préféré par les Américains, Simon Abkarian et Thierry Lhermitte.
4: On a beau avoir lu des choses dessus, ce qui n'est pas mon cas, hein. On peut avoir lu des choses incroyables et sur cette époque et notamment sur le général De Gaulle, mais il n'y a rien qui a autant de puissance qu'une fiction, je pense.
5: Le général Giraud était respecté et commandait près de 400 000 hommes des forces de l'Empire français. De Gaulle, avec ses quelques dizaines de mecs à Londres, qui étaient en plus intraitables, impossibles à discuter, renonçant à rien. Pourquoi cet homme obstiné plutôt que Giraud, qui était assez coulant?
6: D'Artagnan, Louis doit quitter secrètement le palais cette nuit même et se cacher hors de Paris.
7: Ne vous inquiétez pas, votre Altesse, c'est tout prévu. Louis va quitter le palais secrètement cette nuit même et se cacher hors de Paris.
6: Oui, c'est ce que je viens de dire.
1: Et enfin, voici un grand film d'aventure familiale avec Les Caprices de l'Enfant Roi. Michel Leclerc s'amuse à nous livrer une comédie de cap et d'épée où, dans cette période de la Fronde, il faut cacher temporairement le tout jeune Louis XIV qui est menacé. Pour cela, D'Artagnan, joué par Franck Dubosc, le confie à Cyrano de Bergerac, campé par Artus, et le tout donne un film très réussi. Michel Leclerc.
8: J'avais envie d'un ballon d'oxygène. En fait, moi, j'ai toujours beaucoup rêvé à ces films des années 60, 70, les films de Rapneau, Les Mariés de l'an 2, ou alors la Folie des Grandeurs de Gérard Rouy, ou les films de De Broca, tout ça, et qui allie à la fois la comédie, la fantaisie, l'aventure et l'histoire.
1: Et en plus, dès dimanche, c'est la fête du cinéma jusqu'à mercredi prochain. 5€ la place partout. Ça vaut le coup de multiplier les films au cinéma.
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Un joli collector, Only When I Sleep, de Corrs, à l'instant sur Fréquence 3. Bon, bah voilà, un 10h approche. C'est déjà la fin du gros réveil week-end sur Fréquence 3. Merci vraiment d'avoir été avec moi ce matin, à la maison, en voiture, au boulot ou même sous la couette. J'espère que cette matinée vous a mis de bonne humeur et que vous allez passer un très très beau week-end. Merci infiniment pour votre fidélité, pour vos messages. Ça me fait toujours super plaisir. Je vous laisse maintenant avec une belle rafale de tubes, évidemment. On va s'écouter Rihanna ou encore Oria avec Soirée Mondaine. On se retrouve samedi prochain dès 7h pour un nouveau gros réveil week-end et dès lundi 17h dans l'after avec Guillaume et Jérôme. Moi je vous embrasse, je vous souhaite une très très belle journée, profitez de votre week-end et à très vite sur Fréquence 3.

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2: Ce concert samedi, l'Harmonie du Loir organise un concert à 20h. C'est à la vieille église d'Artens. Cette exposition d'Alex Virasamy à Château-Renaud, ça sera jusqu'au 28 juin. Originaire de La Réunion, l'artiste propose un univers coloré mêlant abstraction et cubisme où chaque toile exprime une émotion et une histoire. À travers ses œuvres, il joue avec les formes et les illusions et invite le public à décrypter ses tableaux. L'expo est en entrée libre avec un verre de clôture prévu ce samedi à 18h. L'atelier théâtre adulte de la MJC présente son spectacle de fin d'année ce samedi à 18h30 au centre rencontre Albert Chauvet à Château-Renaud. Sur scène, 13 comédiens proposeront une création collective, fruit de plusieurs mois de travail. Entre situations absurdes et personnages décalés, le public est invité à un voyage original et plein d'humour, un spectacle gratuit, ouvert à tous et sans réservation. La maison natale de Ronsard, à Vallée de Ronsard, accueille pour toute la saison l'expo « Des jardins au manoir » de l'artiste peintre Frédéric Clair, né près de Tours. Ce peintre voyageur installé entre Manhattan et la Vallée du Loir puise son inspiration dans les jardins et les demeures de bord de Loire, les châteaux de Villandry, d'Azel-Rideau, d'Amboise, jusqu'au labyrinthe tout récemment planté à la maison natale de Ronsard elle-même. C'est à découvrir jusqu'au 27 septembre. Entrée à partir de 6,50 €. Toutes les infos sur le site maison-ronsard.fr.
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0: Bonjour, De Gaulle revient dans les salles pour un nouveau grand film.
1: J'incarne tout ce que les Américains détestent. Je suis faible et je tiens tête.
2: Messieurs, nous savons tous ce que cela signifie.
0: Après L'Âge de Fer sorti en début de mois de juin, voici ce vendredi 26 juin le second volet de la saga épique de Antonin Baudry consacré à De Gaulle, interprété par Simon Abkarian, et surtout son combat pour libérer la France, c'est « J'écris ton nom ». Incompris, fou, sans concession, de nouveau, le réalisateur nous plonge dans la grande histoire et notamment tout ce qui a été oublié, notamment qu'un certain général Giraud, incarné dans le film par Thierry Lhermitte, rival de De Gaulle et préféré par les Américains, Simon Abkarian et Thierry Lhermitte.
3: On a beau avoir lu des choses dessus, ce qui n'est pas mon cas, on peut avoir lu des choses incroyables et sur cette époque et notamment sur le général De Gaulle, mais il n'y a rien qui a autant de puissance qu'une fiction, je pense.
4: Le général Giraud était respecté et il commandait près de 400 000 hommes des forces de l'Empire français. De Gaulle, avec ses quelques dizaines de mecs à Londres, qui étaient en plus intraitables, impossibles à discuter, renonçant à rien. Pourquoi cet homme obstiné plutôt que Giraud, qui était assez coulant?
5: Hollywood, les nouvelles vedettes du grand écran révolutionnent l'industrie du cinéma. Les mignons sont de retour.
0: Et voici que les mignons marquent leur retour dans les cinémas. Des mignons et des monstres nous font découvrir les mignons appelés comme comédiens dans ces années 20 où Hollywood explose outre-Atlantique. Et face à eux, le projet de film des mignons a besoin de monstres. Ça va se corser lorsqu'ils vont en trouver. C'est toujours le français Pierre Coffin à la tête de la saga internationale. Pierre Coffin.
6: L'idée, le concept même qui m'a donné envie de me replonger en fait dans l'univers des mignons. En fait, j'avais demandé au producteur qui se met les dendrilles en fait d'arrêter de me proposer des films avec des mignons, quoi, si possible. Ce sera une manière de l'obliger en fait à me proposer autre chose. Et donc là, il m'a appelé un week-end, en fait, simplement. Alors, c'est pas autre chose, mais je vais te proposer peut-être un film, une idée. C'est des mignons qui font un film de monstre. Ils ont besoin d'un monstre, ils créent un monstre, ils l'invoquent peut-être, je sais pas. Et après, les mignons s'aperçoivent qu'ils ont fait une erreur parce que le monstre qu'ils ont créé, en fait, est en train de bousiller la Terre.
7: D'Artagnan, Louis doit quitter secrètement le palais cette nuit même et se cacher hors de Paris.
8: Ne vous inquiétez pas, votre Altesse, sur tout prévu. Louis va quitter le palais secrètement cette nuit même et se cacher hors de Paris.
7: Oui, c'est ce que je viens de dire.
0: Et enfin, voici un grand film d'aventure familiale avec Les Caprices de l'Enfant Roi. Michel Leclerc s'amuse à nous livrer une comédie de cap et d'épée où, dans cette période de la Fronde, il faut cacher temporairement le tout jeune Louis XIV qui est menacé. Pour cela, D'Artagnan, joué par Franck Dubosc, le confie à Cyrano de Bergerac, campé par Artus, et le tout donne un film très réussi. Michel Leclerc.
9: J'avais envie d'un ballon d'oxygène. En fait, moi, j'ai toujours beaucoup rêvé à ces films des années 60, 70, les films de Rapneau, Les Mariés de l'an 2, ou alors La Folie des Grandeurs de Gérard Rouy, ou les films de Broca, tout ça, et qui allie à la fois la comédie, la fantaisie, l'aventure et l'histoire.
0: Et en plus, dès dimanche, c'est la fête du cinéma jusqu'à mercredi prochain. 5 euros la place partout. Ça vaut le coup de multiplier les films au cinéma.

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Rosalia et Roa Alejandro sur la radio locale Fréquence 3. Il y a du lourd encore qui arrive avec The State Rider, Pierre Garnier également. Et voici un gros classique, Falling in Love with You. Voici UB40 sur F3. Wow.

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Zao avec ses chelous sur la radio locale Fréquence 3. On profite de ce week-end ensemble avec une rafale de tubes. Bon courage à vous, là il fait chaud. Vous avez le son à fond dans la voiture et la clim aussi. Shakira arrive avec Burna Boy, le son de la Coupe du Monde. Juste après Coldplay avec Clocks sur F3. Bon week-end.

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Adaway à l'instant dans Fréquence 3 Collector avec le titre Rock My Heart. J'espère que vous allez bien. Bonsoir, c'est JC. Nous sommes ensemble jusqu'à 20h pour un nouveau Fréquence 3 Collector pour le meilleur des années 90 et le meilleur des années 2000. Dans quelques minutes, nous allons écouter No Mercy. Nous allons écouter également Texas. Et pour l'heure, je vous propose de retourner en 1999 avec le titre Flat Beat de Monsieur Oiseau. Monsieur Oiseau qui n'est autre que Quentin Dupieux, grand réalisateur de films aujourd'hui. Et Flat Beat était à l'époque la bande originale de du spot publicitaire Levi's qui était sorti donc en mars 1999, qui avait rencontré un énorme succès en Europe, numéro 1 notamment en Allemagne, en Finlande ou encore en Angleterre et aussi parmi les trois premiers en France. Nous écoutons tout de suite Flat Beat de Monsieur Oiseau.

à quoi à l'instant avec le titre Cartoon Heroes sorti en 2000. Et je ne sais pas si vous l'avez appris, mais le groupe à quoi a annoncé officiellement sa séparation. Il y a quelques semaines de ça, environ un mois de ça. Donc le groupe existait encore. J'avoue que je n'étais pas forcément au courant, mais en tout cas voilà, à quoi après plus de 30 ans d'existence et un carton monumental comme Barbie Girl a annoncé qu'il se séparait définitivement. Fréquence Soit Collector, ça continue en musique avec Jamiroquai, avec Extrême et tout de suite Michael Bublé. 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

Super Underground dans Fréquence Collector, titre de Jamiroquai qui était issu de la bande originale du film Godzilla, sorti en 1998, film de Roland Emmerich. Et dans cette bande-annonce, dans cette bande originale, pardon, vous pouvez également retrouver Puff Daddy, Silverchair ou encore les Reds Against the Machine. Fréquence Collector touche à sa fin. Dans un instant, c'est Fréquence 3 partie qui va commencer. Moi, je vous retrouve demain à 19h pour un nouveau Fréquence Collector et on se quitte en musique, bien entendu, avec Alanis Morissette. Et tout de suite, Justin Timberlake avec What Goes Around Comes Around. À demain!

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2: Salut tout le monde, quel kiff de vous retrouver pour cette nouvelle émission Carpe Diems. Bienvenue dans mon univers musical, celui dans lequel je vais vous amener avec moi pour bouger la tête, pour danser, pour peut-être vous imaginer au bord d'une plage avec un cocktail dans la main. Alors ça peut être vrai hein, pour ceux qui sont déjà en vacances. Et la semaine prochaine, on passera en mode summer style tout l'été pour Carpe Diems. Restez bien là, scotchés, fidèles à cette émission. Même pendant les grandes vacances, je serai là pour vous accompagner toutes les semaines. Et on va commencer fort cette semaine avec Offline, je vous cale Farah, que des sons qui sentent bon l'été, avec Fisher également pour Rain, il y aura Ruse et Danny Ward pour Story of My Life. Mais on va commencer tout de suite avec un truc qui groove, je suis tombé dessus il n'y a pas très très longtemps, je vous l'ai fait découvrir d'ailleurs la semaine dernière, ça s'appelle 4AM Jamming, c'est Raphaël Palachi qui s'y colle à la prod et c'est juste une petite bombe. C'est avec ça qu'on démarre l'émission Carpe Diem de cette semaine. Alors restez bien là, scotchez, montez le son ensemble pendant une heure avec du lourd. Bienvenue.

Lopez. C'est produit évidemment par David Guetta, c'est déjà un tube. Ça s'appelle Save Me Tonight dans Carpe Diem. On va continuer avec des sons qui sentent bon l'été, qui vont peut-être bercer vos vacances dès la semaine prochaine pour ceux qui ont la chance de partir dès le mois de juillet. En tout cas, nous, on sera là en mode summer style dès la semaine prochaine et toujours avec de la bonne musique. Je vous cale tout de suite pour continuer. Youssef featuring Alex, c'est I Feel Good qui arrive dans vos oreilles. Le souvenir de la semaine. Pouah. Alors là, je me fais un kiff, un énorme souvenir. Ça doit dater de 2006 ou 2007, si ma mémoire est bonne, sur Defected Records et sur Positiva. The Shapeshifters, Lola Stem, on va se le remettre dans les oreilles dans quelques instants et vous allez voir que ça n'a pas pris une ride. Bon entendeur pendant la suite avec Dalida pour Mourir sur scène ou encore Mêlé avec So High. Mais tout de suite, bah justement, le tube pour moi de ce début d'été 2026. Another featuring Ultra 54, ça s'appelle Talk to You et c'est tout de suite pour continuer Carpe Diem.

C'est bon ça, le son de The Avenor, All the Time dans Carpe Diem. Ça sent bon l'été hein, en ce moment. Hein. On se rapproche peut-être des vacances pour la plupart d'entre vous, pour ceux qui partent dès le mois de juillet. Nous, on sera là évidemment dès la semaine prochaine en mode summer style. Et on va continuer cette semaine avec de la musique qui sent bon l'été, qui sent bon le sable chaud et les congés. Et ben, je vous cale Jonas Blue et Salif Keita, Madan. C'est la version 2026 de cet intemporel qui avait déjà été repris par Martin Solveig à l'époque. G2AM, Goodfella, ça prendra la suite pour Morning Coffee. On se fera aussi le tube de Ray avec Where Is My Husband, remixé par David Guetta et I Patton. Mais tout de suite, Bob Sinclair, c'est le nouveau. Ça s'appelle I Can't Wait. C'est déjà un tube, c'est en featuring avec Kiza. Et c'est tout de suite pour continuer Carpe Diem. Poussez le volume là, poussez.

0: C'est bon ça, le son de Fen featuring Yvette Mitchell, ça s'appelle Mister DJ dans Carpe Diems. On arrive presque au bout de cette émission Carpe Diems. Alors la prochaine, ça c'est la bonne nouvelle, on passera en mode summer style pour tout l'été avec un programme particulier que je vais vous contacter ici chaque semaine. Mais avant ça, il nous reste encore un morceau à écouter et les petits rappels, hein, sylvandiems.com, c'est mon site, il y a absolument tout dessus, vous allez pouvoir retrouver plein de belles et de bonnes choses sur mon site sylvandiems.com et notamment le podcast qui s'appelle aussi Carpe Diem, ça c'est le bonus, hein. 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La nouveauté de cette semaine pour terminer l'émission est signée Cruzy, ça s'appelle Sunset in San Francisco et vous allez voir que ça sent bon les vacances. C'est là-dessus qu'on termine, on se donne rendez-vous la semaine prochaine pour une nouvelle heure de gros son en mode summer style. C'est Carpe Diem, on est là tout l'été, portez-vous bien, faites-le savoir autour de vous et à la semaine prochaine. Ciao.
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